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1: Il est 9h.
2: Il est 9h, passé de quelques secondes. Merci de nous rejoindre et de m'accueillir chez vous. Je suis très heureux de vous retrouver. Michel sur Radio Chevauchoir, dans ce numéro de Tube Express, nous nous retrouvons chaque lundi entre 9h et 10h pour une heure de chansons 100% françaises.
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2: Avec le son de l'année 1978. Avant d'en trouver Marie-Paul Belle, les petits patelins, voici Julien Clerc, ma préférence.

Attention, attention, les passagers du vol Music Airlines numéro 304 à destination de Londres, New York et Los Angeles sont priés de se préparer. Embarquement immédiat.

dans l'album portant sobrement son nom, Zaz en 2010, la piste numéro 2, Je veux. Bonne matinée, bon lundi, merci de votre fidélité à Radio Chevauchoir. Radio Chevauchoir, c'est la radio officielle de votre été, sans oublier le son des années 90. Pour suivre deux titres parus en 94, un titre emprunté au répertoire de Patricia Cass. Dans l'album Je te dis vous, il me dit que je suis belle.

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0: c'est Georges.
1: Un duo sorti de nulle part, Adamo en compagnie d'Olivia Ruiz, un titre paru en 2016, ce Georges. Un bonjour aux chauffeurs de taxi, à vous qui êtes au volant, au magasin branché ou simplement à la maison. Dans la province de Namur, vous suivez le programme Tube Express sur le 105.5, c'est Radio Chevauchoir, et partout dans le monde via internet grâce au www.radiochevauchoir.be. Nous nous retrouvons chaque lundi entre 9h et 10h pour une heure de chansons 100% françaises. Et dans une poignée de secondes, vous allez traverser notre zone 80. Et quel méga souvenir, paru en 1983, Axel Bauer, Cargo.

un extrait de son tout premier album. Celui-ci était sorti en 2016. Il se nomme « Au cœur de moi », la piste numéro 2. 3 minutes 18 de pur bonheur musical avec Amir, on dirait. 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C'est aussi votre radio de proximité. Sans oublier nos années vinyles. Un titre paru en 1961, Johnny Hallyday, un extrait de la bande originale du film « Les Parisiennes », retient la nuit.

Elle nous vient directement du Royaume de Belgique. À l'instant, sur les ondes de Radio Plus, c'était Elena, qui se fait connaître au grand public grâce à sa participation à la 11e saison du Télécrochet, Euster Academy, l'édition 2023, où elle atteindra la demi-finale. Et nous l'avons retrouvée avec ce morceau « Mauvais garçon ». Il nous reste un peu de temps, avant de rendre l'antenne, à vue de nez, un petit 20 minutes d'émission. Voici pour entamer cette dernière ligne droite, avant de rattraper le temporaire de 10 heures, le plaisir coupable ce lundi, avec un retour dans notre zone 80. Et ce vinyle en format 45 tours, paru en 1986. Corinne Cherby, boule de flipper, méfiez-vous de l'orthographe, Corinne avec un Y.

souvenir musical et radiophonique sur ta radio, Radio Chevauchoir, sorti en 88 Gold, au-delà du rideau. L'émission touche à sa fin, où que vous soyez, merci de nous écouter. Depuis 9h, c'était Michel dans ce numéro de Tube Express. Une programmation 100% française. Je vous quitte et vous laisse en compagnie des programmes de la radio. Bon lundi, excellente semaine. N'oubliez pas la maxime de l'émission, une petite radio conviviale vaut mieux qu'une grande radio commerciale.

0: Eh bien voilà, bonjour à tous et à toutes, bonjour Julos, et nous sommes aujourd'hui le 6 juillet, nous fêtons Suzanne et Godelive. Merci aussi à Michel qui vient de terminer son émission, et je vais remercier aussi les parrains et marraines qui sont aujourd'hui Gisèle de Gève, Nicole de Andois, Karine et David, Didier et Françoise, Louis et Agnès, André et Brigitte, Monique et Daniel, Josette Francine, Monique de Buzet, la table de Momo, Robert et Yves, Léonard Dugonois et Luce. Merci beaucoup à vous, parrain et marraine, et pour tous les auditeurs et toutes les auditrices qui sont à l'écoute, eh bien, nous allons commencer, Julos.
1: Oui, bonjour Marie-Josée, bonjour à vous tous et toutes. On va commencer avec Baldo.
0: Oui, la dame en robe blanche.

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Eh bien, nous avons une petite dédicace de la part de Victor et Viviane de Biamré, qui dédicace pour tout Radio Chevauchoir, pour Marie-Joëlle et Léona, merci beaucoup, pour Julos et Marie-Thérèse, pour Lise.

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3: Bien, Monique de Buzet, dédicace pour tout Radio Chevauchoir au grand complet. Elle n'oublie pas son fils Claudie et sa belle-fille Cathy. Elle dédicace aussi pour Jacqueline Nessir, pour Rose et Bernard, Marie-Jo et Willy, merci beaucoup, Viviane de Givet, Robert et Yves, Véronique, Karine et David, Eliane, Eddie et Angélique, Simone de Denay, Luce, Patricia et Annick, Marcel et Chantal, Gisèle de Gève, et Julos et Marie-Thérèse. Merci beaucoup, Monique, de ton appel. Et pour toi, on va écouter un deuxième titre de Jean-Claude Lahaye.

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1: Monique et Daniel de Florène offrent le prochain disque. Nous deux en studio, sans oublier Marie-Thérèse et Willy, en lui souhaitant une bonne émission. Elle dédicace aussi pour Monique de Buzet, pour Robert et Yves, Eva de Lèves, Karine et David, Simone de Denay, Tante Eliane, Micheline de Bambois, la famille de Mayen, la cavalière Patricia de Bois-de-Villers, Véronique et Léonard Dugonois et Rose et Bernard. Merci beaucoup Monique et Daniel de votre appel. Nous écoutons Méditerranéenne.

Eh bien, Viviane de Givet offre le prochain disque à Michel et Jacqueline, Marie-Thérèse et Julien, Chantal et Marcel, Anne-Marie de Jean, Monique de Buzet, Véronique de Couvin, Simone de Denay, Claude et Yvonne, Eliane, Brigitte et André, Loulou d'Ivoire, pour nous deux en studio sans oublier Marie-Thérèse et Willy, et elle nous souhaite une très bonne émission. Merci beaucoup de ton appel, Viviane, et pour toi, on va écouter Marie-Pierre April. Appelle-moi ce soir.

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1: La prochaine dédicace, ce sera de la part de Gisèle de Gèves, qui dédicace pour tout Radio Chevauchoir au grand complet, pour Patricia et Marcel les Cavaliers, pour Eddy et Angélique, Simone de Denet, Eva de Lève, Viviane de Givet, Julien et Marie-Thérèse, pour Tante Eliane, pour Robert et Yves de Couvin, pour Josette de Bio et pour Karine et David. Merci beaucoup de votre dédicace, Gisèle, et pour vous, nous écoutons « Je t'aimerai n'importe où ».

Eh bien, une petite dédicace de la part de Joseph Francine de Biou, qui dédicace pour Lucien et Marguerite, pour Christiane et les enfants et petites filles Camille et Maïly, pour Marie-Thérèse et Julos, Viviane de Givet, Nicole d'Andois, pour Tante Eliane, pour la famille de Mayen, pour Julien et Marie-Thérèse, Marie-Josée et Willy, merci beaucoup, Eddie et Angélique, Simone de Denet, Robert et Yves et Jocelyne. Et Josette Francine souhaite une très bonne semaine et une très bonne journée à tout Radio Chevauchoir au grand complet. Merci beaucoup de votre appel, Josette. Et pour vous, nous allons écouter Michel Pruvot.

Eh bien, voilà, la prochaine dédicace, ce sera pour, de la part de Simone Dedonné, qui nous souhaite une bonne émission avec beaucoup d'appels, et qui dédicace pour Monique et Daniel, Eliane, Véronique Decouvin, Julos et Marie-Thérèse, Gisèle, Marise, Josette Francine, Robert et Yves, Marie-Jean et Willy. Merci beaucoup, Simone, Viviane de Givet, Eva de Lève, Patricia et Annick. Merci beaucoup de ton appel, Simone. Et pourtant, on écoute un deuxième titre de Michel Prud'hon.

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2: Eh bien, nous allons faire un petit clin d'œil à tous les fans des Diables Rouges qui vont se lever pendant la nuit ce matin à 2h du matin pour voir leur match de foot.

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1: Et bien, la prochaine dédicace, ce sera de la part de Nicole d'Andois, qui dédicace pour Robert et Yves, Monique de Buzet, Tante Eliane, Gisèle de Gève, la famille de Mayen, Josette Francine, Papy Georges, Monique et Daniel, Lisiane et Jean-François, Simone de Denet, Frédéric, Josette Francine, Catherine et David, et toutes les personnes qui pensent à elles lors de leur dédicace. Merci beaucoup de votre dédicace, Nicole. Et pour vous, nous allons écouter...
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La prochaine dédicace, ce sera de la part de votre animateur Robert, que vous retrouverez cet après-midi à partir de 13h, et de son compagnon Yves de Couvin. Il dédicace pour nous deux en studio, sans oublier Marie-Thérèse et Willy, Monique de Buzet, Jocelyne, Josette Francine, Luce, Eva Delève, Marie-Thérèse et Julien, Simone Dedenay, Yvette de Bossière, Viviane de Givet, Daniel et Monique et Nicole d'Andois. Merci beaucoup de ton appel, Robert, et nous te souhaitons déjà une bonne émission pour tout à l'heure. Et nous allons écouter un deuxième titre d'Alain Delorme, « Ne joue pas aux soldats ».

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1: La prochaine dédicace, ce sera de la part de Karine et David de Courrières, qui dédicace pour tout Radio Chevauchoir au grand complet, pour tous les internautes, pour Gisèle de Gève, Eliane de Profondeville, Didier et Françoise, Louis et Agnès et les Lustinois. Merci beaucoup de votre dédicace, Karine et David, et pour vous, nous écoutons. Ferme tes jolis yeux.

Bien, la prochaine dédicace, ce sera de la part de Didier et Françoise de Noville-les-Bois, qui dédicace pour tout Radio Chevauchard au grand complet, pour Louis et Agnès, Karine et David, Nicole d'Andois, Véronique de Couvin, et qui nous remercie pour toutes les belles émissions. Merci beaucoup de votre dédicace, Didier et Françoise, et pour vous, nous allons écouter Arrêter les aiguilles, et je vais l'offrir aussi à ma sœur Léona.

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2: Tante Eliane de Profondeville souhaite une très bonne semaine à tous les auditeurs auditrices de la 105.5. Elle dédicace pour Lisiane et Jean-François, pour nous deux en studio sans oublier Marie-Thérèse et Willy, pour Brigitte et André, pour Josette, Claude et Yvonne, Eddie et Angélique, pour Véronique de Couvagne, pour Léonard Dugonois, pour Luce, Chantal le cavalier Marcel, Anne-Marie de Jambes, la cavalière Patricia de Wattwillers, Annick de Wattwillers, André et Brigitte, André et Michel, pardon, Karine et David. Donc de la part de Tante Eliane qui nous souhaite donc une bonne émission. Et pour toi, Tante Eliane, on va écouter Michel Delpech.

La prochaine dédicace, ce sera de la part de Louis et Agnès de Warnant, qui dédicace pour toute la chaîne de Radio Chevauchoir, pour tous les auditeurs et les auditrices, pour les internautes, les parrains et marraines, pour les cavaliers 2026, pour tous les malades et handicapés, pour les animateurs et les bénévoles, et pour les anniversaires du jour et le Saint du jour. Donc, pour Sainte Suzanne et Sainte Gottlieve. Merci beaucoup de votre dédicace, Louis et Agnès. Et pour vous, on écoute White is White.

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4: Eh bien, une petite dédicace de la part de Léona Dugonois, qui dédicace donc pour notre frère Victor et belle-sœur Viviane de Biemré, pour Karine, pour Marie-Jean et Willy, merci beaucoup, pour Marise de Roubaix, pour Julos et Marie-Thérèse, les amis de la vieille boucle de Gustin, pour Evelyne et Claudie, et pour Daniel et Monique, et Lisiane et Jean-François. Merci beaucoup, Léona, et pourtant on écoute Sepp Prestat.

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1: Le prochain disque, je vais l'offrir aux parrains et marraines de ce lundi matin, qui sont Gisèle de Gève, Nicole d'Andois, Karine et David, Didier et Françoise, Louis et Agnès, André et Brigitte, Monique et Daniel, Josette Francine, Monique Debuzet, La Table de Momo, Robert et Yves, Léonard Dugonois et Luce. Merci beaucoup à vous, parrain et marraine. Et on va écouter Sepresta après le générique des parrains et marraines.

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1: La prochaine dédicace, ce sera de la part de Marie-Thérèse de Lève et de Julos, qui dédicace pour toute leur petite famille, les enfants, vos enfants, les petits-enfants, pour Lisiane et Jean-François, pour tous ceux qui appellent Julos pendant ses émissions. Il les remercie et voilà, pour tout Radio Chevauchoir au grand complet et pour vous, nous allons écouter Frankie Stevens, Kiss Me.

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1: Eh bien, nous écoutons un deuxième titre de Frankie Stevens. C'est vous que j'aime.

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1: La prochaine dédicace, ce serait de la part de votre bénévole Yves de Couvain et de Robert, que vous allez retrouver tantôt à 13h. Et une dédicace pour Monique de Buget, pour Jocelyne, Josette Francine, pour Luce, Eva Delève, Marie-Thérèse et Julien, Julos et Marie-Thérèse, Simone de Denay, Yvette de Bossière, Viviane de Givet, Marie-Jo et Willy, merci beaucoup, Daniel et Monique et Nicole d'Andois. Merci beaucoup de ton appel, Yves, et pour toi, on va écouter Eric Jardin.

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Bien, le prochain disque, je vais l'offrir à toutes les personnes qui m'ont déjà appelé ce matin et nous allons écouter Demis Roussos, Quand je t'aime.

0: un problème.
1: Oui, pas bien. On va démarrer avec un autre titre. On va essayer le deuxième du CD, Marie-Jean.
0: Oui.
1: On va bien voir, celle directe.

0: Non, il n'en veut plus, Marie-Jo. C'est usir par le frottir, comme on dit. C'est rien, on va essayer encore un autre titre. On verra bien. Allez, on essaye celui-ci.
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Eh bien, on va mettre sans chemise et sans pantalon, puisqu'on nous annonce encore des fortes chaleurs. Eh bien, voilà, on y va, Julos.

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2: Il est 12h. Nous fêtons aujourd'hui 6 juillet, Sainte Geneviève et Sainte Mariette. Sainte Geneviève est la patronne des victimes d'abus. Elle est invoquée dans toutes les situations de mariage difficiles, et pour la guérison des maladies de la gorge. C'est la journée internationale du baiser.

0: Mais voilà, notre émission de réveil de la semaine du lundi matin se termine. Vous allez avoir Robert à partir de 13h. Je vais remercier Julos pour avoir fait la technique ce matin. Et je vais remercier aussi les parrains et marraines qui sont Gisèle Degève, Nicole Landois, Karine et David, Didier et Françoise, Louis et Agnès, André et Brigitte, Monique et Daniel, Josette Francine, Monique de Buzet, Robert et Yves, Léona Dugonois et Luce. Merci à vous, parrains et marraines. Et voilà, je vous dis au revoir à tous. Bon appétit si vous êtes à table. Et je vous mets rendez-vous lundi prochain.
1: Bonjour Marie-Jo et bonne journée à vous tous et toutes.

0: Amis auditrices, amis auditeurs, amis internautes, amis fidèles de Radio Chevauchoir, bonjour et bonne semaine. Vous êtes en compagnie de Robert pour ressortir les vinyles cet après-midi. Et je vais commencer par remercier mes collègues de ce matin. Il y avait Michel, il y avait également Marie-Jo et Julos pour le réveil de la semaine. Un grand merci à eux et un bon appétit surtout. Et bien maintenant, je vais prendre les commandes jusqu'à 17h et remercier déjà les parrains et marraines de ce lundi après-midi. Parrains et marraines qui sont Gisèle de Gève, Nicole d'Andois, Karine et David, Didier et Françoise, Louis et Agnès, Josette Francine de Biou, Monique de Buzet, Simone de Denet, Monique et Daniel de Florène. Un grand merci à vous, parrains et marraines, de soutenir Radio Chevauchoir, son animateur et son émission. Et nous allons donc passer cet après-midi ensemble. Vous pouvez me joindre comme à l'accoutumée avec ce numéro.
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0: Je vais souhaiter également le bonjour et la bonne semaine à tous mes collègues d'animation, la direction, ainsi que les bénévoles et tous ceux qui travaillent dans l'ombre pour faire fonctionner Radio Chevauchoir. J'espère que vous avez passé tous et toutes un excellent week-end et je vous préviens déjà, le week-end prochain va être très chaud, donc si vous en avez l'occasion, allez vous approvisionner en eau, c'est très important parce qu'on parle encore de chaleur jusqu'à 39 degrés, donc n'hésitez pas, faites vos provisions et assurez-vous que dans votre entourage, il n'y ait pas de personnes qui ne puissent s'approvisionner elles-mêmes, donc les aider à aller chercher de l'eau et surtout s'assurer qu'elles boivent bien tous les jours. Eh bien, on va commencer donc par sortir les vinyles.
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Et oui, c'est ça, les vinyles, tous les chanteurs et les chanteuses qui nous ont accompagnés durant notre jeunesse et tout au long de notre vie principalement. Et vous pouvez intervenir dans l'émission, donc avec le numéro que je vous ai donné et que je vais vous rappeler, soit pour faire votre petite dédicace, soit pour me faire un petit message, ou soit pour me demander aussi de partager un titre que vous aimeriez réentendre, bien que en vinyle, naturellement. Eh bien, tout de suite, c'est le premier vinyle, ce sera Christian Vidal avec Malice.

Christian Vidal, qu'on retrouvera un peu plus tard, encore une fois, avec un autre titre moins connu, mais qui, à mon avis, va vous plaire beaucoup. Ça s'appelle Je t'attends. On écoute maintenant Claude Barzotti avec Kaï Sera.

0: Le groupe classique, un groupe que j'ai découvert il y a très longtemps, lorsqu'on regardait encore à la Hollande, le hit parade Avrostopop, et c'était donc Papa Pépone. Les vacances, on est en plein dedans, eh bien c'est Jean-Claude à nous avec les touristes.
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Ah, ces vieilles mélodies hein, qu'on a entendues quand on était tout petit, et bien quel plaisir de les réentendre et d'avoir surtout une radio qui nous permette de les passer. Claude François, je voudrais bien me marier.

La première dédicace, eh bien, ce sera Belle Maman Jocelyne de Philippeville, qui offre le disque à tous les auditeurs et toutes les auditrices de la radio, à la direction, les animateurs, les collègues et les bénévoles. C'est aussi pour ses enfants, ses petits-enfants et ses arrière-petits-enfants. Elle remercie également tous ceux et toutes celles qui pensent à elle dans leur dédicace. Et elle les réciproque de bon cœur. Merci, belle maman, avec toi, les poppies, Isabelle, je t'aime.

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1: Dans les années 60, il était courant d'avoir des rivalités entre artistes et même entre fans, hein, puisqu'il y avait ceux qui aimaient par exemple les Beatles, les autres, les opposés aimaient les Rolling Stones, il y a eu ceux qui aimaient Mireille Mathieu, il y a ceux qui ont préféré Georgette Lemaire. Et bien même dans le même état, la Belgique, il y avait une petite rivalité entre deux Annie, Annie Cordy et Annie Duparc. Annie Duparc, bien souvent, a créé des morceaux, mais comme la maison de disques était moins puissante que celle d'Annie Cordy, eh bien, c'est la version d'Annie Cordy qui passait le plus souvent à la radio, et on oubliait donc que la principale créatrice de la chanson était Annie Duparc. Ça a été le coup pour « Tu es le chouchou de mes rêves ». Il y a eu ensuite « Borikizo ». Mais bien longtemps avant, cette rivalité existait déjà avec un titre paru donc d'Annie Duparc sous le nom Suzy Marcinella. Eh bien, Suzy Marcinella, alias Annie Duparc, avait chanté Léon, qui a été repris ensuite par Annie Cordy. Je vais vous proposer la version la plus rare, celle de Annie Duparc.

Monique, notre amie de Buzet, eh bien, elle offre le disque à son fils Claudie et sa belle-fille Cathy, à Jacqueline Le Cire, Rose et Bernard. C'est aussi pour Christine et Guy d'Andenne, Marie-Jo et Willy, Viviane de Givet, Robert et Yves, merci Monique, Véronique de Couvin, Karine et David, Tante Eliane de Profondeville, Élie et Angélique, Simone de Denay, Luce de Mété, Patricia et Annick, Marcel et Chantal, Gisèle de Gève, mais c'est également pour remercier tous ceux et toutes celles qui lui font des dédicaces tout au long de la semaine. On t'embrasse bien fort, Monique.

Notre amie Simone de Denay, eh bien, elle offre le disque à Monique et Daniel de Florène, Tante Eliane de Profondeville, Véronique de Couvin, Julos et Marie-Thérèse, Gisèle de Gèves, Maryse de Roubaix, Joseph Francine de Biou, Yves et Robert, merci Simone, Marie-Jo et Willy, Viviane de Givet, Eva de Lèves, Patricia et Annick. C'est également pour remercier tous ceux et toutes celles qui ont pensé à elle dans leur dédicace. Avec Simone, on va écouter la mer.

Qu'il soit en vinyle, qu'il soit en digital, qu'il soit en n'importe quel format, Radio Chevauchois diffuse le bonheur sur tous les supports. On écoute maintenant Paul Severs avec La nuit, tu caches tes larmes.

La prochaine dédicace nous vient d'Andoie, c'est celle de Nicole. Et Nicole offre le disque à Yves Robert, merci Nicole, Monique de Buzet, Tante Eliane de Profondeville, Gisèle de Gèves, La Famille de Mayen, Josette Francine, Papy Georges, Monique et Daniel de Florène, Lisiane et Jean-François, Simone de Denay, Frédéric, mon collègue d'animation, Josette Francine, Karine et David et toutes les personnes qui pensent à elle. Eh bien, merci Nicole, on te remercie aussi donc de toutes tes dédicaces et tes gentils mots et on te souhaite le meilleur possible vu les épreuves que tu traverses et je t'embrasse bien fort avec Paul Anka qui va arriver. Kissing on the phone.

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1: Pour ressortir les vinyles, j'ai besoin de vous. Vous pouvez me contacter à ce numéro pour soit faire votre petite dédicace, soit me faire un petit coucou. J'aime beaucoup aussi, mais surtout pour me demander de programmer un disque que vous aimeriez partager avec tous nos amis auditeurs. Eh bien, j'attends vos appels et en attendant, je vous propose à vous, toutes les fans de Christian Vidal, à toutes et à tous, eh bien, un Christian Vidal qu'on n'entend pas souvent, hein. Même lui, il avait un peu oublié cette chanson. On va l'écouter, ça s'appelle « Je t'attends ».

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3: Eh bien, je vais remercier une nouvelle fois les parrains et marraines de cette émission, qui sont Gisèle de Gève, Nicole d'Andois, Karine et David, Didier et Françoise, Louis et Agnès, Josette Francine de Biou, Monique de Buzet, Simone de Denet, ainsi que Monique et Daniel de Florennes. Un grand merci à vous, parrains et marraine. Et Gisèle de Gève, eh bien, en profite pour offrir le disque suivant à Patricia et Marcel, les cavaliers, ainsi que Claudette, à Eddie et Angélique, Simone de Denet, Eva de Lève, Viviane de Givet, Julien et Marie-Thérèse, Tante Eliane de Profondeville, Robert et Yves de Couvain, merci Gisèle. C'est pour Josette de Biou, ainsi que Karine et David. Et elle remercie également tous ceux et toutes celles qui lui font des dédicaces.

vos choix et pour tous ces internautes, c'est pour tous les bénévoles ainsi que tous ces animateurs et la direction, c'est pour Gisèle de Gève, Tante Eliane de Profondeville, Didier et Françoise, et pour Louis et Agnès et les Lustinois, c'est pour remercier tous ceux et toutes celles qui leur font des dédicaces, c'est de la part de Karine et David de Courrières. Un peu de soleil avec Middle of the Road.

0: au revoir.
1: Voilà, et eh bien c'était donc avec un petit incident, je pense que j'avais oublié de fermer mon micro, donc je m'en excuse, heureusement j'ai pas dit de choses trop graves, hein. Et on va maintenant écouter la dédicace de notre collègue Julos, que vous avez pu entendre ce matin en compagnie de Marie-Jo, et que vous retrouverez sans doute mercredi pour Matin Bonheur. Eh bien, Julos offre le disque suivant à sa compagne Marie-Thérèse. C'est aussi pour nos collègues d'animation, principalement pour Romain. Et c'est pour la direction. C'est pour remercier tous ceux et toutes celles qui l'appellent lors de ses émissions et tous ceux et toutes celles qui pensent à lui et à Marie-Thérèse dans leurs dédicaces. On t'embrasse bien fort, Julos, et on te souhaite un bel et bon après-midi. Bourville sur la platine en duo avec Pierrette Bruno. Ask que t'es bête.

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4: La prochaine dédicace nous vient de Profondeville, de chez Tante Eliane. Tante Eliane qui offre le disque à Nicole Dandois, à Simone de Denay, à Monique de Buzet, Eva de Lève, Michel et Jacqueline, Simone de Denay, donc Joseph Francine, Angélique et Élie, Daniel et Monique de Florène, Viviane de Givet, Véronique de Couvin, Michel de Mayen, Gisèle de Gève, Marie-Louise de Malone, Karine et David, Lisiane et Jean-François, Yves et Robert, merci à toi, Tante Eliane, qui remercie aussi tous ceux et toutes celles qui lui font des dédicaces. À sa demande, et si vous voulez faire comme elle, je vous rappelle le numéro de téléphone.
1: 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Téléphonez-nous.
4: Vous pouvez à ce numéro me demander, comme Tante Eliane, un disque que vous aimeriez partager avec nos amis auditeurs. Et Tante Eliane a choisi Baldo pour vous avec Une maison sans femme. C'est une maison sans problème. Non, sans fleurs.

Aujourd'hui, la séquence Radio Papa, eh bien, ce sera André Claveau et je vais l'offrir à Josette Francine, à Eva Delève, pardon, à Yvette de Bossière, à toutes les personnes qui aiment les chansons plus anciennes, Simone de Denay. C'est aussi pour, voilà, pour tout le monde. Et on écoute donc deux petits chaussons. De satin blanc.

Superbe chanson écrite par Charlie Chaplin lui-même pour son film Limelight, Les Feux de la Rampe, l'histoire d'un clown, d'un amour impossible entre un clown, un vieux clown sur la descente et d'une jeune ballerine. Voilà donc pour le thème du film. Et si vous ne l'avez pas vu, je vous conseille de regarder. C'est pas du charlot comique, hein, c'est vraiment une superbe histoire d'amour de Charlie Chaplin. On écoute maintenant Guy Tilleux pour les amoureux de l'accordéon avec El Choclo.

Mai Brandt va suivre avec C'est une belle fête. Eh bien, ce disque, ce sera pour tous les auditeurs et toutes les auditrices de Radio Chevaucheur pour remercier tous ceux et toutes celles qui m'appellent pendant mes émissions. C'est pour remercier tous ceux et toutes celles qui font des dédicaces à Yves et à moi-même tout au long de la semaine. C'est pour tous les collègues d'animation, la direction et les bénévoles, sans oublier ceux qui travaillent dans l'ombre pour faire fonctionner Radio Chevauchoir. C'est aussi pour tous ceux et toutes celles qui ne reçoivent jamais de dédicaces. C'est pour tout le personnel soignant, à l'hôpital ou à domicile, pour les efforts qu'ils font et pour lesquels ils ne sont pas souvent bien récompensés. On écoute Mike Brandt, c'est une belle fête.

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Je viens de recevoir un appel sympa de Charleroi, de Muriel précisément. Donc Muriel qui est une fan de Christian Vidal et qui a vu ma petite annonce sur la page en disant que régulièrement on allait passer des titres un peu plus difficiles ou moins connus de Christian Vidal. Et elle aurait voulu entendre Malice que j'ai passé tout à l'heure, mais on va faire plaisir à Muriel. Et on va réécouter donc les deux titres de Christian Vidal d'aujourd'hui. On va écouter tout d'abord Malice, et puis elle offre le disque à tous les auditeurs et auditrices de Radio Chevauchoir et à tous les fans. Ils sont plus de 6 000 sur la page Christian Vidal de Je t'aime en Je t'aime.

J'en profite pour vous signaler que prochainement vous entendrez en exclusivité sur Radio Chevauchoir, naturellement, un duo formé par Christian Vidal et Jacques, qui ont fait quatre petites histoires d'un certain monsieur Lapin Bleu. Donc, vous entendrez ces histoires prochainement sur Radio Chevauchoir. En attendant, eh bien, comme disait Christian Vidal, je t'attends. Jacques Mercier, voilà, le nom m'est revenu. Un matin.

Un petit air de vacances, un petit air de fraîcheur, ça fait du bien. On était au Tyrol avec le groupe Disco Fritz et ça s'appelait Das Jogging Ding. Voilà, donc un petit, on a jodelé avec le groupe Disco Fritz. Eh bien, j'en profite pour vous rappeler que par ces temps de chaleur, eh bien, assurez-vous de boire votre litre et demi d'eau par jour et assurez-vous que si dans votre entourage il y a des personnes moins valides ou un peu plus âgées qui oublieraient de boire, eh bien, de venir à leur secours et de les faire boire, c'est très très très important. Allez, vacances toujours avec Gérard Lenormand et son gentil dauphin triste.

Malgré les requins, malgré la chaleur, malgré tous les problèmes du monde, nous disait Joe Dassin, la mer est toujours bleue.

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Vous voulez offrir un titre qui vous plaît à d'autres personnes? 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

C'est ce qu'a fait notre amie Josette Francine de Biou avec sa carte d'abonnement. Elle offre le disque suivant à Lucien et Marguerite, Christiane et les enfants et ses petites filles Camille et Maëlie. C'est pour Marie-Thérèse et Julos, Viviane de Givet, Nicole d'Andoie, Tante Eliane de Profondeville, la famille de Mayen, Julien et Marie-Thérèse, Marie-Jo et Willy, Eddie et Angélique, Simone de Denay, Robert et Yves, Jocelyne de Philippeville, c'est pour Lisiane et Jean-François, c'est également pour remercier tous ceux et toutes celles qui ont pris de ses nouvelles la semaine passée et qui lui ont fait des dédicaces. Elle les en remercie du fond du cœur. Et Josette Francine, eh bien, elle a demandé à partager avec vous un titre de John Williams, Le jour le plus long. Eh bien, on est là pour faire plaisir à tous et à toutes. Voici le disque, Josette, et on t'embrasse bien fort.

Eh bien, il faut penser à boire encore un petit coup, hein, ça commence à chauffer. Et on va retrouver Caterina Valente avec un bouquet que je vous offre à tous, un bouquet de rêve.

0: Le disque suivant, eh bien, on en parlait tout à l'heure de Georgette Lemaire, eh bien, la voici, la voilà avec Et si c'était vrai?
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Oh Julieta, c'était Silvano. Silvano était distribué par la même maison de disques que Pierre Perret à l'époque, hein. Donc vinyle, vinyle toujours. On retrouve un groupe des années 60 cette fois, Johnny and the Hurricane avec Revival.

Bien qu'étant un groupe américain, on peut dire qu'il y a du belge là-dedans, hein, puisque le saxophone, n'oublions pas, a été créé par un Dinantais, Adolphe Sax. Voilà, cocorico. Oh, Carole, maintenant, l'art culinaire. Vous savez que certaines personnes chantent ces chansons en déformant les paroles et ça devient Oscarole.

Eh bien, le groupe suivant, il a fait rire des salles entières. Hein. Rappelez-vous, les Bidas en folie, qu'est-ce qu'il y a eu encore? Bon baiser de Hong Kong. Il y a eu les fous du stade. Je parle des Charlots qu'on va retrouver ici avec l'allumeuse de vrais berbères.

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2: Et vous venez d'entendre Mike Allison et Je suis seul. On va enchaîner avec le fou chantant Charles Trenet.

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4: Ce sera au tour de notre amie Monique et de notre ami Daniel de Florennes d'offrir le disque suivant à Monique de Buzet, Yves et Robert, merci vous deux, à Eva de Lève, Karine et David, Simone de Denet, Tante Eliam de Profondeville, Micheline de Bambois, la famille de Mayen, la cavalière Patricia de Bois-de-Villers, Véronique de Couvin, Marie-Jo et Willy, Léona du Gaunois, Rose et Bernard, Lisiane et Jean-François, et il remercie toutes les personnes qui, tout au long de la semaine, leur font des dédicaces. Eh bien, un grand merci à toi, Daniel, et un grand merci à toi, Monique, et passez une bonne journée. On va frapper à votre porte et sonner à votre cloche.

Un souvenir, toujours avec. Qu'est-ce qu'on va mettre maintenant? Eh bien, c'est comme de bien entendu Charlotte Julien.

0: Adamo, et tu n'es plus là. Et je vais vous rendre le numéro de téléphone. Il vous reste une heure pour faire des petites dédicaces, des messages, ou simplement me demander un disque que vous aimeriez partager.
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0: C'est comme ça qu'il s'appelle lui-même, Eddie Mitchell. On va le retrouver ici avec Rio Grande.

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0: si on ressortait les vinyles en compagnie de Robert.
1: Si on ressortait les vinyles.
2: Et c'est ce qu'on fait depuis 13 heures. Hein. J'espère que vous n'en avez pas ras-le-bol des vinyles et que vous écoutez toujours. On va retrouver Nicole Méry avec Mamie Blues.

0: Le disque suivant, c'est Monique de Buzet qui a retéléphoné et qui refait un petit coucou et souhaite le bonsoir à tous les auditeurs et toutes les auditrices de la radio. Elle remercie tous ceux et toutes celles qui lui ont fait des dédicaces. Vous rappelle qu'il faut boire beaucoup d'eau et se protéger de la chaleur. Et elle offre le disque à Christine et Guy d'Andenne. C'est pour Yves et moi-même, Lisiane et Jean-François, son fils Claudie et sa belle-fille Cathy, la famille de Mayen, Nicole d'Andois, Jocelyne de Philippeville. C'est pour tout le monde, dit-elle. Eh bien, on t'embrasse bien fort, Monique, et on te souhaite également une bonne soirée. On t'écoute Les Serpents Noirs. Pourquoi?
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reçu le gentil coup de fil de mon collègue Frédéric, que vous avez pu entendre vendredi après-midi dans Couleur Océane. Et Frédéric en profite pour remettre un grand bonsoir à tous les auditeurs et toutes les auditrices de la radio. On va lui offrir Ginette Reynaud, « Ma mère chantait toujours ».

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6: Et maintenant, sur Radio Chevauchoir, on va retrouver Françoise Hardy et son message personnel.
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De mon temps, c'est Romuald qui chante ça. De mon temps, c'était les vinyles, les 78 tours et les 33 tours. Mais bon, maintenant, ben, il faut évoluer. Mais c'est vrai qu'on en arrive. Avant, on rigolait quand nos parents nous disaient de mon temps. Mais voilà que maintenant, eh bien, c'est nous qui disons à nos enfants et à nos descendants de mon temps.

Et par des chaleurs comme ça, on n'a pas beaucoup d'appétit, hein, François. Manger des plats froids, oui, mais pour faire des plats froids, bien souvent, il faut cuire avant les pommes de terre, il faut cuire ou les pâtes, mais bon, il faut quand même cuisiner. Et les plats froids, eh bien, c'est le plat de saison. Mais pour y arriver, il faut quand même chauffer. Allez, on va remercier les parrains et marraines de ce jour, parrains et marraines qui sont Gisèle de Gèves, Nicole d'Andois, Karine et David, Didier et Françoise, Louis et Agnès, Josette Francine, Monique de Buzet, Simone de Denet et Monique et Daniel de Florène. Eh bien, on va écouter le disque que Tante Eliane vient de réclamer au téléphone et lui souhaiter aussi une bonne soirée. On va écouter Jean-François Maurice, 28 degrés à l'ombre, c'est ce qu'il y a à Profondeville pour le moment.

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On arrive tout doucement à la fin de cet après-midi et c'est Roger Whittaker, la dernière sélection avec le dernier adieu.

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Ah, eh bien, j'ai mal estimé le temps. On va encore pouvoir se passer un petit disque et c'est, on va retrouver. Oh, qui vais-je mettre? Eh bien, Hello, Joséphine. Voilà pour finir en beauté.

Voilà, c'est ici que je vais vous saluer, vous dire bonsoir. Je vous retrouve vendredi matin dès 8h30. Ne ratez pas le départ du train des souvenirs musicaux. D'ici là, je vous souhaite de passer une excellente semaine sur Radio Chevauchoir. Je vous embrasse bien fort. Protégez-vous, protégez ceux que vous aimez. N'oubliez pas, c'est très important, boire beaucoup hein, pour se retrouver en forme. Je vous embrasse encore une fois. À bientôt. Bye bye.

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Mesdames, mesdemoiselles, messieurs. En tant que délégué... En tant que délégué de la Ligue anti-alcoolique, je vous parlerai de l'eau minérale. De l'eau ferrugineuse. L'eau ferrugineuse, comme son nom l'indique, contient du fer. Du fer. Et le dire, c'est bien, mais le faire, c'est mieux. L'alcool, non, mais l'eau ferrugineuse, oui. Et je suis fier, je suis fier de faire à cheval sur le principe une conférence contre l'alcool. L'alcool, non, mais l'eau ferrugineuse, oui. 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Dans l'eau ferrugineuse, hein? C'est parce que le fer a passé. Non, pas le fer. L'eau, disais-je. L'eau. C'est parce que l'eau a passé et repassé sur le fer. Et le fer a dissous. Il a dissous le fer. Et le fer a dissous, c'est pas cher.

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Et vous le sentez quand vous en buvez, quand vous en buvez. Ça pique. Alors que le verre solitaire... non, pas le verre solitaire. Le fer est salutaire. Il est salutaire, lui, le fer. D'ailleurs, ne dit-on pas une santé de fer, hein? Un homme de fer, un chemin de fer. Un mammifère. Alors suivez-moi. Et comme disait mon grand-père, mon grand-père, il faut vivre, mais il faut pas s'en faire. 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